0: Ça c'est de la fin de chanson comme je les aime.
1: Pouet, pouet.
0: Voilà, carrément. Chers auditrices, auditeurs, bienvenue à Ici, Là-bas, Partout, l'émission française à Adélaïde sur Radio Adélaïde 101.5 FM, Radio Adélaïde en digital ou alors en ligne à radioadélaïde.org.au. Exact, j'ai oublié. Bah, j'ai oublié là. Pendant, bah oui. T'as eu un quart de seconde, plus, j'ai oublié.
1: Un blanc.
0: Un petit blanc. Bah, écoutez, bienvenue à tous. Cette semaine, une fois de plus, moi-même Guillaume.
1: Et Julien, salut.
0: Hello. Alors, juste tous les deux cette semaine.
1: Oui. Hein, c'est plus calme. Hein.
0: Bah, c'est un petit peu plus calme. On est plus intime. Alors, on vient de s'entendre une chanson par un groupe qui s'appelle Les Parisiennes. Et la chanson s'appelle Les Parisiennes, sortie sur leur premier EP. Ah bon, à l'époque, ils n'appelaient pas ça un EP, c'est en 1964.
1: 64, non, il n'y a
0: voilà,
1: pas
0: donc
1: EP.
0: C'est un single, 4 titres en fait.
1: C'est ça.
0: Un 45 tours avec 4 titres, ça s'appelait Il fait trop beau pour travailler. Voilà. Alors, Les Parisiennes, d'abord, je vous explique vite fait qui c'est qui, parce que je les ai déjà joués il y a de ça, je ne sais plus, 2-3 semaines, quand j'avais fait le thème sur l'argent. Ils avaient une chanson sur l'argent. Bref, c'est un groupe yéyé hein, des années 60, formé en 1964. Plusieurs configurations entre 1964 et 2017, en gros, des membres différents pour chaque album, mais toujours avec le même format, quatre femmes qui chantent à l'unisson. Il n'y a pas d'harmonie, tu vois, c'est quatre voix féminines qui chantent toutes ensemble. Alors, ils ont sorti beaucoup de singles et quatre albums entre 1964 et 2018.
1: 2018,
0: ouais. Bon, il y avait une grosse pause quand même entre 1974 et 2018.
1: Ah ouais.
0: Mais en 2018, ils ont ressorti une nouvelle formation avec entre autres Ariel Dombal.
1: Ah ouais.
0: Ouais, ouais. Et puis trois autres, je sais plus qui. Bref, Les Parisiennes avec leur chanson Les Parisiennes. Et ça, c'est mon thème cette semaine. Les chansons qui ont le même titre que ceux qui les chantent. Voilà, tu vois.
1: Voilà. Ok, donc là, voilà. C'était Les Parisiennes par Les Parisiennes,
0: voilà,
1: c'est ça ?
0: Voilà, exactement, voilà. Alors, ça fait plusieurs mois que je le monte, ce dossier. Hein. En gros, j'écoute de la musique, puis d'un seul coup, je regarde les détails, je dis « Ah bah tiens, c'est bon, ça, celui-là, ça peut y aller. » Bon, il y en avait 3-4 que je connaissais, mais ouais. Voilà, pour monter le dossier. Et alors, d'un seul coup, l'autre soir, j'ai eu l'idée de génie. Tu sais, le moment « cling », l'ampoule.
1: Eureka.
0: Mais ouais, je dis « Tiens, je me demande si je fais Google, si je Google chanson éponyme. Est-ce que ça va ?» Poum, j'ai trouvé un site avec 150 morceaux.
1: Ah ouais.
0: Bon, il y avait beaucoup des pas françaises. Hein, il y a beaucoup de groupes hardcore qui font ça. En fait.
1: Ah, c'est vrai.
0: Mais ouais, beaucoup de groupes heavy metal qui ont une chanson au titre de leur nom de groupe. Mais j'en ai redécouvert, puis il y en avait 3-4 que je connaissais déjà. Je dis, ah ouais, mais tiens, ça c'est vrai. Ah, puis tiens, celle-là, c'est. Bon, bref, donc j'en ai assez pour deux émissions. Non.
1: Tu vas mettre un peu de hard rock alors ?
0: Non, non, du coup, non, mais non, c'est qu'en anglais, c'est bon.
1: Ah ouais.
0: Ouais, c'est bon. Puis surtout, il y en a plein des rigolotes, bah, comme celle qu'on vient d'entendre, et puis
1: ouais,
0: plein d'autres.
1: Chouette.
0: Voilà. Et alors, toi, c'est quoi ton thème ?
1: Alors, bah, aujourd'hui, on est le 21 juin.
0: Ouais.
1: Alors, outre l'été, c'est surtout la fête de la musique.
0: Ah ouais.
1: Donc, je fais un petit thème sur la fête de la musique.
0: Ah bah super.
1: C'est aussi un rapport avec Bouche de là qu'on avait reçu la
0: bien
1: semaine
0: sûr,
1: dernière,
0: bien sûr.
1: Qui se sont produits hier.
0: Exact.
1: Pour le World Music Day ou le Make Music Day, c'est
0: exact.
1: Comme ça qu'on dit ici.
0: Ouais, ouais. Qui est copié-collé de la fête de la musique.
1: Ouais,
0: hein.
1: Alors bah, du coup, rapidement, la fête de la musique, c'était créé par l'UNESCO en 1975.
0: Ah ouais.
1: Et ensuite, c'est un musicien américain, Joel Cohen, qui a décidé en 76, il travaille à France Musique, il a dit « Tiens, si on faisait un petit rassemblement de groupes de musique ». Donc ça a commencé dans l'Ouest parisien et à Toulouse. Et ensuite, il y a Jacques Lang qui, forcément, s'est inspiré de tout ça en 82. Il était ministre de la Culture et il a créé cette
0: la fête de la musique,
1: fête de la musique qu'on connaît maintenant.
0: Bah, ouais. Bien sûr, des moments quand même assez épiques.
1: Et oui, donc ça va être des chansons plutôt classiques en rapport avec la musique ou la fête. Et
0: d'accord.
1: On va commencer par un petit Johnny Hallyday
0: avec
1: la musique que j'aime.
0: Ah, évidemment.
1: Ah bah oui, sorti en 73 sur son album Insolite. Insolitude.
0: Ouais, Insolitude.
1: Insolitude, ouais. C'est un tube un peu blues rock avec des paroles de Michel Mallory. C'est son 16e album. Il en a sorti quand même 29 en tout.
0: Et tu sais que cette chanson, c'est la seule chanson que Johnny a composée.
1: Ah ouais.
0: Ouais.
1: C'est lui le compositeur.
0: C'est lui le compositeur. C'est un blues, alors bon, ça n'a pas besoin de. Mais c'est lui qui a composé la mélodie. Il y a les paroles d'un autre, mais c'est lui qui a écrit la mélodie. Voilà.
1: Bon, ben voilà.
0: Bah écoute.
1: Allez, toute la musique que j'aime.

toute la musique que j'aime. Elle vient de là, elle vient du blues. Les mots ne sont jamais les mêmes pour exprimer ce qu'est le blues. 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

0: Jean-Jacques
1: Patrick.
2: Mais non, Jean-Jacques Goldman.
1: Et bah ouais, évidemment, quand même, incontournable.
2: Grand classique, hein, Quand la musique est bonne, sorti en 1982 dans son album Minoritaire. Jean-Jacques Goldman, je savais pas, mais tu sais combien d'albums il a sorti depuis 81?
1: Depuis 81? Ouais. Oh, j'ai envie de dire un ou deux, bah, pas beaucoup.
2: Sept.
1: Ah oui, quand même. Bon,
2: sept
1: d'accord.
2: Depuis 80.
1: Ah oui, de 80.
2: Mais c'est pas beaucoup.
1: Voilà.
2: C'est ouais, pas beaucoup. C'est vrai, son dernier album date de 2001.
1: Oui, c'est ça, 2001. Je sais qu'il a arrêté,
2: Ça fait 25 ans qu'il n'a pas sorti d'album. Il est toujours très, très populaire. Et donc, cet album-là, c'était son deuxième album. En fait, il a lancé une carrière solo. Il était d'abord chez Typhoon, donc en 75.
1: Bien sûr.
2: Et ensuite, il a quitté le groupe. Et puis, il a lancé sa carrière solo en 81.
1: Super, ouais, super morceau,
2: ouais.
1: Celui-là. Hein.
2: Bah ouais, ouais, quand la musique est bonne.
1: Avant ça, et bah, un autre classique, hein, quand même, Julien Clerc.
2: Ah bah
1: évidemment,
2: oui.
1: Avec sa chanson Julien.
2: Julien.
1: Voilà, chanson éponyme.
2: Bah merci.
1: Sortie de. Dédiée à toi, d'ailleurs.
2: Bon,
1: sauf qu'elle date de 69. Donc,
2: bon, c'est bon. Une belle année.
1: Oui, voilà, c'est ça. Sortie sur son premier album, hein, 1969. Alors, tu sais, enfin, quand on en a déjà parlé, mais je vais le dire quand même, son nom de naissance, c'est Paul-Alain Leclerc. Il ne s'appelle pas Julien du tout, en fait. Originaire de Paris, toujours parmi nous, 78 ans.
2: Ouais.
1: Il a sorti 28 albums, hein, quand même, depuis donc, ce premier album en 69, dont un en 97 qui s'appelle Julien. Donc, c'est un album éponyme.
2: L'album éponyme.
1: Voilà, sauf qu'il n'y a pas de chanson éponyme dedans.
2: D'accord.
1: Voilà, donc c'est pour ça. Bref, moi, c'est les chansons éponymes qui m'intéressent.
2: Ah oui, ce n'est pas les albums.
1: Non. Des chansons. Alors, on continue avec une autre chanson un peu d'air. Alors ça, c'était un gros, gros tube, À cause des garçons, ça s'appelle.
2: À cause des garçons.
1: Oh, exactement,
2: ah
1: exactement.
2: Ouais.
1: 1987, À cause des garçons, par le duo À cause des garçons, sur leur album À cause des garçons.
2: Ah ouais.
1: 87. Alors, À cause des garçons, c'est un duo de jeunes femmes, Laurence Heller et Hélène Bérard. Toutes deux ont une carrière dans la mode. Une est styliste, l'autre est coiffeuse pour photographe. Laurence Heller, à l'époque, en 87, c'est la meilleure, peut-être encore aujourd'hui, j'en sais rien, mais en tout cas, à l'époque, c'était la meilleure amie d'Alain Chamfort, qui donc coécrit cette chanson, À cause des garçons, et elle est coécrite par Alain Chamfort. Succès immédiat, hein. Mais par contre, c'est leur seul succès. C'est un tube, c'est tout. Ils ont sorti deux autres singles, un en 88, un en 89, sans succès du tout. Et donc, après, c'est fini pour la chanson. Ils arrêtent la chanson et toutes les deux, bah, elles retournent à leur carrière respective, qui, je crois, est assez succès quoi, dans leur domaine. Voilà. Bref, en 2008, je crois, Yel reprend le morceau. Et c'est un tube une fois de plus, parce que c'est vrai qu'elle est très sympa, cette chanson.
2: Bah oui.
1: Allez, À cause des garçons.

0: Ils sont le roi, la rose et le loup. C'est Ariane Roy, Thierry Larose et Lou Adrian Cassidy.
1: Cassidy.
0: Voilà, donc un super groupe, comme on dit en anglais, super group. Je ne sais pas si on dit ça en français, un super groupe.
1: Un super groupe.
0: Ouais. C'est-à-dire, c'est un groupe formé avec des stars déjà connues, si tu veux.
1: Ouais.
0: Voilà.
1: Ouais.
0: Donc, Ariane Roy, Thierry Larose, Lou Adrian Cassidy, tous les droits des stars de la nouvelle vague, enfin de la nouvelle pop. Nouvelle vague pop québécoise hein, des années 2020 et quelques. Cet album, ils l'ont sorti ensemble en 2024. Le Roi, la Rose et le Loup, c'est le nom de l'album, c'est le nom de leur formation et c'est donc le nom de cette chanson qui est le thème, la chanson thème. Voilà, donc ils se sont mis ensemble tous les trois. Ils ont fait une tournée au Québec avec juste 10 spectacles hein, seulement. Et donc, on sortit cet album. Et la chanson thème, ils l'ont composée ensemble, qu'ils jouaient donc à chaque spectacle. Sinon, ils reprennent leurs propres chansons, en fait.
1: D'accord.
0: Tous les trois reprennent une chanson de Lou Adrien Cassidy, tous les trois reprennent une chanson d'Ariane Roy. Bref. Cet album, c'est cet album-là qui m'a fait découvrir Lou Adrien Cassidy.
1: Donc, on s'en est mis quelques-unes.
0: Ah, bah écoute, il y en a d'autres qui viennent. C'est même pas fini.
1: Ah.
0: Oui, oui, bien sûr. J'ai garde derrière les fagots, tu vois. Cet album, je l'ai entendu complètement par hasard. J'ai entendu une chanson, ça m'a un peu interloqué. J'ai écouté l'album. Cet album, c'est le seul album qui m'a donné cette impression. C'est-à-dire que c'est un album live. Généralement, j'aime pas trop les albums live parce que les sons.
1: C'était live là, parce qu'on n'entend pas les applaudissements.
0: Celui-là est pas live. Ça, c'est la chanson thème qu'ils ont fait en studio. Mais l'album est un album en live. Généralement, moi, je suis pas trop album live parce que le son est pas toujours bien, les versions sont pas toujours les meilleures. Bon, bref, c'est pas trop mon truc en fait. J'aime bien. J'adore les concerts, mais j'aime y être en fait. J'aime pas trop écouter. Et là, j'ai écouté cet album. Je connaissais aucune chanson parce que je connaissais pas du tout les trois artistes, donc je ne connaissais aucune chanson. Et pourtant, j'ai vraiment eu l'impression que c'était du grand classique. Quoi. C'est chaque chanson, je dis, je connais pas, mais j'ai l'impression quand même que.
1: Je connais pas, mais je connais.
0: Mais voilà quoi. j'ai vraiment l'impression que c'est comme si je connaissais cette chanson depuis 10 ans, quoi, et que mes meilleurs artistes jouent ça en concert. Enfin, bref, un truc assez magique en fin de compte. Voilà.
1: Ok.
0: Et donc ça m'a poussé à rechercher donc chaque album,
1: chaque artiste.
0: Voilà, j'ai découvert les trois albums. Voilà. Bref, Le Roi. La Rose et le Loup.
1: Bien.
0: 2024,
1: c'était tout neuf. Hein.
0: Avant ça,
1: c'était un peu plus vieux. C'était Michel Fugain et Big Bazar avec La Fête.
0: Bien sûr.
1: Sorti en 1973 dans l'album Fugain et le Big Bazar numéro 2.
0: Ouais.
1: Il en a sorti 8 avec le Big Bazar. Et en tout, il a sorti 32 albums, Michel Fugain, quand même.
0: Ah ouais.
1: Et il a, figure-toi, 84 ans, hein, monsieur Michel Fugain.
0: Ouais.
1: Il est né à Grenoble, en Isère, hein, chanteur-compositeur français. Et voilà, d'ailleurs, c'est lui qui a formé ce groupe de variété, le Big Bazar.
0: Bien sûr.
1: Ouais.
0: Bon, on parlait, pendant qu'on écoutait les chansons, d'un seul coup, je me suis souvenu du petit rap sur la fin de À cause des garçons, qui apparemment n'est pas sur toutes les versions, en fait. Hein, c'est un peu la version rallongée. Il y a une minute en plus avec donc, ce petit rap. Donc, on a fait des recherches. Et donc, selon le forum de commentaires de Bidé Musique, un des rappeurs, c'est le comique Smaïn.
1: Smaïn.
0: La voix masculine qui fait le petit rap, c'est Smaïn, et puis un autre gars inconnu. Voilà.
1: C'est marrant. Hein.
0: Ouais, c'est rigolo. C'est rigolo. Du coup, allez, on continue avec
1: La Fête de la Musique. Alors, cette fois, on va s'écouter une chanson qui s'appelle La Fête de Trop. C'est La Fête de Trop. C'est une chanson de Eddie de Préto, sortie en 2018 dans son album Cure, je ne sais pas si c'est la version anglaise. Il est né en 91 à Paris. Il est chanteur, rappeur, auteur, compositeur, interprète et acteur français. Il a grandi à Créteil, dans le Val-de-Marne. Et il a sorti trois albums studio depuis 2018. Donc là, c'est un morceau issu de son premier album. Donc le titre, c'est La Fête de Trop.

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0: Ah, c'est un long fade out. J'y touche pas, hein, c'est pas moi qui fais là. Ça continue.
1: Sans les mains.
0: Hop. Sans les mains.
1: C'est ça. Hop là.
0: Chers auditrices, auditeurs, et au fait, et si vous venez de nous rejoindre, bah, c'est ici, là-bas, partout, l'émission française d'Adélaïde. Là, vous avez raté 43 minutes.
1: Ah, quand même.
0: Alors, vous pouvez retourner sur adelaide.org.au.
1: C'est ça.
0: Nous trouver ici, là-bas, partout, et vous pouvez réécouter à la demande.
1: Voilà. Ouais, les
0: pendant
1: 4
0: un mois.
1: Ou 5 derniers shows,
0: ouais,
1: hein, c'est
0: exact,
1: ça.
0: Exact, exact. 4. Voilà, donc un mois.
1: Un mois.
0: Vous avez un mois pour réécouter le début de cette émission fantastique.
1: Ah oui, si je puis exceptionnel.
0: Si je puis me permettre. Alors, qu'est-ce qu'on vient de s'entendre?
1: Alors, c'était France Gall, évidemment, avec son petit vibrato.
0: Ah ouais.
1: C'était Tout pour la musique, chanson sortie en 1981 dans son album Tout pour la musique.
0: D'accord.
1: Tout simplement. Album éponyme de la chanson. Non, on ne dit pas ça.
0: Non, c'est vrai. Non, éponyme, c'est vraiment le nom de la personne.
1: C'est le nom de la personne, ouais, hein, ouais, de l'artiste. Ouais, ouais. France Gall, de son vrai nom Isabelle Gall, née en 47 à Paris et décédée en 2018 à Neuilly-sur-Seine. Elle a sorti 17 albums studio depuis 1964 et évidemment les paroles et la musique de cette chanson étaient de Michel Berger.
0: Et oui,
1: évidemment,
0: bien sûr. Alors avant ça, un petit instru.
1: Ouais,
0: un petit instru du groupe Mustang. Alors Mustang,
1: oui,
0: j'en ai passé. C'est pas mal. Je me suis écouté toute la discographie. Donc généralement, ils ont des paroles assez rigolotes. Par exemple, je me souviens là, il y a 3-4 semaines, on a fait l'émission sur l'argent. Ils avaient une chanson qui s'appelait Salaud de pauvre.
1: Bon, c'est
0: très drôle, quoi. Et ben là, c'est un petit instru qui s'appelle tout simplement Mustang. Voilà, c'est leur thème. Donc Mustang par Mustang, sorti sur leur premier EP, Le Pantalon. Sorti en 2008.
1: Le Pantalon.
0: Le Pantalon, c'est le nom de l'EP.
1: D'accord.
0: Le trio, c'est Jean Felzine, Johan Gentil et Nicolas Musset. Ils sont de Clermont-Ferrand, actifs entre 2006 et 2026. Ils ont rompu cette année.
1: Ah, c'est fini. Hein.
0: Ouais, c'est fini. 5 albums studio et 3 EP en tout. Voilà.
1: Bien.
0: Avant qu'on continue, on voulait parler d'un truc qui va se passer là.
1: Attends, ça a ne pas raté. Bah c'est Bastille Day. Le 14 juillet. Bon, sera le 4 juillet.
0: Voilà, c'est un peu en avance.
1: C'est comme les Américains, non? C'est pas le 4 juillet, c'est pas la.
0: Ah, mais oui, bah, carrément. C'est,
1: ouais. Bref.
0: Bon, bref. Là, c'est le Bastille.
1: C'est ça. Ce sera le samedi 4 juillet de 18h à 22h. Et ce sera au Fullerton Park Community Center. Et voilà, il suffit d'aller sur af.org.au, les tickets sont disponibles, c'est $65 pour un adulte et $45 par enfant.
0: Mais c'est un repas complet,
1: alors,
0: c'est ça,
1: alors ça inclut pas mal de choses. Bon, il y a évidemment un petit verre de champagne en arrivant, puis ouais, tu as un plateau de charcuterie, de la blanquette du poulet, une crème caramel et aussi un menu vegan pour les végétariens. Et bon, il y a à boire, il y a de la musique. Hein. Il y aura Benny Max hein, qui sera là pour animer et jouer de la musique.
0: Super.
1: Donc ça va être top. C'est organisé par l'Alliance française, Adélaïde d'accueil, la Chambre de commerce et de l'industrie française, FACHI. Et donc voilà.
0: Super.
1: C'est l'événement à ne pas rater.
0: Bah ouais, pour cette année.
1: Ouais.
0: Alors, on va continuer avec mes chansons éponymes. Dans un tout autre registre, ça faisait longtemps que j'en avais pas joué. Jean-Luc Le Ténia. Alors, je ne sais pas si tu t'en souviens, Jean-Luc Le Ténia, je me suis fait là, du coup, toute la discographie. Et toute la discographie de Jean-Luc Le Ténia, c'est 35 albums.
1: Ah oui.
0: Bon, les chansons sont très courtes. Hein. Il a sorti plus de 2000 chansons enregistrées en moins de 17 ans. Voilà. Sur Bandcamp, il y a. Alors, je ne sais pas s'il y a les 35 albums, mais il y en a une bonne vingtaine.
1: Il y en a beaucoup.
0: Il y a une bonne vingtaine. Hein. Je me les suis tapés tous. C'est une aventure. Hein. C'est vraiment c'est une aventure. Son nom de naissance à Jean-Luc, c'est Jean-Luc Lecourt. Il est auteur, compositeur, interprète, dessinateur, vidéaste, originaire du Mans. Il est décédé en 2011. Il n'avait que 35 ans.
1: Hein. Wow,
0: il s'est suicidé. Ses chansons sont très, très rigolotes. Et puis progressivement, ces 3-4 derniers albums sont de plus en plus déprimants, vraiment sombres. Voilà, bon, bref. Et puis après, il s'est coupé la vie. Mais non, c'est quoi en
1: France ? Il s'est ôté la vie.
0: Il s'est ôté la vie. Voilà, alors, Jean-Luc Le Ténia, toutes ses chansons, toute sa discographie est complètement autoproduite. Hein. C'est juste enregistré chez lui tout seul. Découvert par Didier Wampas, qui du coup le proclame meilleur chanteur français du monde.
1: D'accord.
0: Voilà. C'est vrai qu'il y a quand même... Bon, c'est pas 2000 super chansons, hein, c'est loin de là même. Mais il y en a quelques-unes qui sont quand même très bien, vraiment intéressantes. Bon, faut aimer les trucs un peu bizarres, hein, on va pas se mentir. Moi, j'aime bien les trucs un peu bizarres. Voilà, donc bref, tous ces albums sont autoproduits, sauf celui-ci, Le meilleur chanteur français du monde, sorti en 2002, qu'on peut écouter gratuitement sur Bandcamp. Et donc, avec... Alors, il a une chanson vraiment éponyme qui s'appelle tout simplement Jean-Luc. Bon, alors, la chanson éponyme Jean-Luc, c'est lui qui fait des accords de guitare et qui répète en boucle Jean-Luc, Jean-Luc, Jean-Luc pendant 4 minutes.
1: Bon. C'est pas mal, ça.
0: Ouais, avec... avec plein d'intonations différentes et tout, et ça bouge, mais en gros, les seules paroles, c'est Jean-Luc, Jean-Luc. Bon, bref, pendant 4 minutes. Bon, je me suis dit, bon, allez, j'en ai trouvé une autre qui est très... dont j'avais oublié, mais je m'en suis souvenu. Ça s'appelle Les Jean-Luc. Voilà, ça, okay. La chanson s'appelle Les Jean-Luc, une chanson rigolote de... Enfin, rigolote. Oui, elle est assez étonnante. Voilà, bref, Jean-Luc Le Ténia, c'est une aventure. Et nous, on aime bien les aventures.

0: voilà, Sheila qui chante la chanson Sheila. Un 45 tours sorti en 1962, tu vois, ça nous rajeunit pas. Ouais, ouais. Et c'était son tout premier. Son tout premier, sa tout premier disque.
1: Premier disque, ouais.
0: Premier disque.
1: Premier single.
0: Elle en a fait d'autres après, hein, Sheila, oui, évidemment. Hein, 27 albums studio entre 1963 et 2025. Elle a 80 ans, Sheila, originaire de Créteil. Son nom de naissance, c'est Annie Chancel, figure-toi.
1: Exact.
0: Voilà. Elle a sorti 27 albums, et puis surtout, beaucoup, beaucoup de singles, et puis beaucoup, beaucoup, beaucoup de compilations. Hein,
1: ah oui.
0: Ah ouais, ouais, c'est clair, ouais, c'est clair. C'est surtout des compilations qui continuent de sortir tout le temps, tout le temps. La photo sur ce 45 tours de Sheila de 1962 est assez rigolo parce qu'elle a une coiffure complètement ahurissante et les cheveux montent à 40 cm au-dessus de son front.
1: Quoi. Ah ouais.
0: Ah ouais, ouais.
1: Coupe afro, quoi.
0: Voilà. Non, c'est pas afro, c'est la coupe des années 60 avec ses cheveux. Et alors, donc, aussi, chers auditrices, auditeurs, je vous invite à écouter cette chanson. Et puis, l'autre chanson que j'ai jouée plus tôt, Les Parisiennes, oui. Écoutez-les avec des écouteurs. Parce que, comme c'est le début des années 60, il venait de découvrir le système stéréo, c'était stéréo. Tout nouveau. Et donc là, il s'amuse. Hein. Les ingénieurs.
1: Un peu à gauche, un peu à droite. Carré,
0: c'est même pas un peu, c'est 100% à gauche, 100% à droite. Tu vois, t'entends la batterie juste complètement à droite, la guitare à gauche. Bon, il s'amuse, quoi.
1: C'est marrant.
0: Ouais, c'est clair, c'est clair. Qu'est-ce qu'on s'est entendu avant ça?
1: Avant ça, c'était Il y a de la rumba dans l'air de monsieur Alain Souchon, chanson sortie en 1977 dans son album Jamais content. Et Alain Souchon, il a 82 ans.
0: Ouais.
1: Tu vois. Et ouais, il a sorti 15 albums studio et ça faisait partie de son troisième album, Jamais content.
0: Ouais, elle est bien.
1: Ouais, c'est chouette, Alain Souchon.
0: Ouais, c'est cool. Écoute, on s'amuse. C'est l'heure de dire bye bye. Eh oui, encore une
1: bye
0: fois.
1: Bye bye.
0: Bye bye.
1: Ouais.
0: Ici les bardes. Ici le barde.
1: Ici les bardes. Les bardes.
0: Ici, là-bas, partout, se termine, chers auditrices, auditeurs. Merci de nous avoir rejoints. Retrouvez-nous la semaine prochaine. Hein. On est ici, Radio Alaïd, 101.5 FM, tous les dimanches, à midi, si vous êtes à Alaïd, ou alors à n'importe quelle heure que vous voulez, sur radioalaïd.org.au. Et vous cherchez ici, là-bas, partout. On y est. Si vous voulez nous envoyer une petite bafouille,
1: oui.
0: C'est facile, FrenchRadioSA.
1: @gmail.com.
0: Exact.
1: Tout simplement.
0: Voilà, vous avez une petite. Une dédicace. Voilà.
1: Ouais, dédicace ou une
0: alors,
1: chanson.
0: Ouais. Si ou alors vous avez un business et vous dites peut-être si ce serait bien si ici, là-bas, partout, parler de mon business. Je pourrais vendre plus de trucs.
1: Oui.
0: On peut s'arranger. Ouais. On a besoin de sponsors. Donc, approchez-nous. C'est pas cher et c'est convivial. Voilà.
1: Exactement. C'est convivial.
0: Allez, on se quitte avec une chanson.
1: On
0: de
1: va
0: toi,
1: se quitter
0: alors,
1: avec une chanson qui s'appelle simplement La Musique. Alors, c'est pas celle de Nicoletta sortie en 67. On va s'écouter la version de la Star Academy, figure-toi.
0: D'accord.
1: C'était l'hymne de la Star Ac en 2001. Et c'est la saison où Jennifer a remporté la Star Ac quand même.
0: Ah ouais.
1: Donc, c'est la classe.
0: Cool.
1: Allez, la musique.
0: À la semaine prochaine.
1: Salut.

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1: Qui travaille avec elle depuis toujours, depuis ses tout premiers pas en studio, il y a de ça une douzaine d'années, tu vois, avant même que sa carrière commence. Ils sont amis depuis, et elle l'appelle le pilier de sa carrière, tu vois.
2: Oh, c'est son pilier.
1: Voilà, c'est son pilier. Eh bien, écoute, tu vas voir, c'est pas mal. L'argent, featuring Bumer. Allez, bye bye, à la semaine prochaine.
2: Salut.
3: Ah, voilà.